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5: Parlez-vous Paris?
6: Parlez-vous Paris?
7: Bonjour, je m'appelle Ada, j'ai 26 ans, je viens de Moscou et je suis pianiste. J'aimerais bien visiter le marché de puces, porte de Clignancourt, parce que ça n'existe pas en Russie, c'est très française à mon avis. Et je m'intéresse beaucoup pourquoi on appelle ce marché marché aux puces.
8: I'm with Ada, a Russian pianist. She loves antiquities, precious objects that have interesting stories. So I'm taking her to the flea market, le marché Biron, aux puces de Clignancourt.
9: Alors Ada, là on rentre dans le marché Biron.
7: Je trouve que ça ressemble beaucoup plus à un musée parce qu'il y a beaucoup de tableaux de 18e, peut-être 19e siècle, des lampes de l'époque Art Nouveau.
8: I see what she means. This market does look like a museum with elegant paintings and ancient furniture. At the Puce de Clignancourt, there are several markets. This one specializes in antiquities.
10: On est passionné par notre métier, donc chaque fois que je vais vous faire entrer dans une boutique, bah vous allez tomber sur un bazar.
8: And here's Frédéric Morel, president of Le Marché Biron. She knows all about the history of the place and is going to show us around.
7: Premièrement, pourquoi on dit marché aux puces? D'où vient ce terme?
10: Le marché aux puces vient du fait que les premiers marchands étaient des personnes qui, au départ, vendaient des matelas à Paris. Et dans ces matelas, on disait qu'il y avait des puces et on appelait aussi les matelas des puciers à cause de ça.
8: It's called a marché aux puces because the first hawkers used to sell mattresses full of fleas, des puces.
10: Peu à peu, les gens ont été écartés de Paris parce que ça ne correspondait pas au standing de la capitale. Donc on les a poussés vers l'extérieur. Ils sont arrivés à Saint-Ouen. Biron a été créé en 1925 comme Vernaison.
8: The second-hand dealers were pushed out of the capital in 1925. They moved to this market, just north of Paris.
9: Mais justement, est-ce que vous pouvez nous faire une petite visite du marché?
10: Oui, là vous êtes dans l'allée 1. Là vous avez des meubles en bois doré et des lustres de très belle qualité. Vous avez aussi des marchands de tableaux.
7: Et donc ici, les boutiques ils sont groupées thématiquement?
10: Elles ne sont pas thématiques, mais chacun est spécialisé. Là, vous avez un spécialiste du bronze.
8: Oh, wow! Did you see the chandeliers? How they sparkle! The sellers here each have their specialty. Here it's gilded wood, over there it's paintings, and even bronze statues.
10: Je vais vous montrer aussi un stand de bois doré, de choses plus anciennes si vous voulez entrer.
8: You could spend hours here. It's like traveling back through time.
11: Des objets religieux du 17e, du 18e, beaucoup de choses scientifiques, thermomètres, baromètres.
8: Look at these old scientific instruments, les thermomètres, baromètres, les pendules.
7: Et est-ce que vous pouvez décrire la différence entre des antiquaires et brocanteurs?
10: On a un peu eu tendance à appeler brocante ceux qui faisaient des objets bon marché. Si vous voulez, le terme d'antiquaire s'adresse plus particulièrement à des marchands qui ont une marchandise d'une qualité exceptionnelle. Généralement, un antiquaire doit bien connaître sa marchandise. Comme on ne peut pas être bon en tout, un antiquaire est spécialisé.
8: Ah, so that's the difference between antiquaire and brocanteur. Brocanteurs sell second-hand goods, but antiquaires sell exceptional objects that have been carefully restored.
10: Voilà, alors là, vous êtes dans mon stand.
8: Ooh, be careful where you step. We're entering Frédéric's shop. It's full of 19th century bronze statues and Art Nouveau vases from the École de Nancy.
7: Qui sont vos clients, en fait? Est-ce qu'il y a des jeunes qui s'intéressent?
10: Alors, est-ce qu'il y a des jeunes? Oui, mais la mode de l'objet peut changer avec une arrivée de son nouveau. Par exemple, dernièrement, après avoir un grand succès du 1900, il y a eu un succès de l'art déco, et maintenant du 60-70, parce que les jeunes sont attirés par ça.
8: You mean people's tastes in antiquities change with the times too? The Belle Époque used to be in fashion, now it's out. Then it was art déco, and today it's the 60s and 70s that are in vogue.
10: Écoutez, j'espère que je vous ai donné un peu le goût des puces à tous.
7: Merci beaucoup.
10: Au revoir.
7: Au revoir.
8: Quel était ton magasin préféré?
7: J'adore l'époque de Art Nouveau. Et pour moi, c'est quelque chose de particulier. Moi, en fait, j'adore Tiffany, mais c'est trop cher, en fait.
9: C'est vrai que c'était assez cher, mais on peut peut-être marchander. Est-ce que toi, tu as déjà marchandé?
7: Non, pas du tout. Je sais pas. Marchander, il faut que j'apprenne.
8: Ada certainly has some expensive tastes. Tiffany lamps, Art Nouveau furniture. She'll have to bargain hard to get what she wants. Let's go to the Marché Vernaison.
9: Ada, est-ce que tu crois que tu vas marchander?
7: Oui, j'aimerais bien parce que c'est pour la première fois que je vais faire ça. J'ai jamais fait ça dans ma vie. C'est un processus assez particulier. Donc il faut essayer, je crois.
8: Really? Ada has never bargained marchandé before? Well, let's see if there's something she wants to buy here.
9: Vous la repeignez pour ce prix-là?
2: Oui, mais pour laisser un peu de temps.
9: Alors, les petits magasins sont entrecoupés de ruelles.
7: Peut-être c'est un peu comme une petite ville avec sa vie particulière.
8: It's like a miniature city here with its streets and signposts.
9: Ça te dit, on regarde un peu les cartes postales?
7: Oui.
9: Bonjour. Est-ce que je pourrais regarder les cartes postales de Paris?
4: Voilà, vous en avez là et vous avez celle-ci.
7: Donc, il y a beaucoup de cartes postales différentes.
8: Take a look at these old postcards.
7: Merci.
8: What's that?
9: Regarde, les abattoirs de la Villette. C'est là où tu étudies, non?
7: Oui, c'est là, à côté de Cité de la Musique.
8: This postcard shows the old Parisian abattoirs. They've been destroyed and replaced by a cultural area, le parc de la Villette. That's where they've built Ada's music school.
9: À ton avis, elle date de quelle époque?
7: À mon avis, c'est le début du 20e siècle, je crois.
9: Merci beaucoup.
7: Merci beaucoup.
9: On continue?
7: Oui.
5: D'habitude, si je viens pas voir le plafond qui est là.
12: Mais vous avez un joli accent.
13: Allez.
5: Vous en prie.
9: Alors, est-ce qu'il y a une boutique qui t'intéresse?
7: Peut-être ça, c'est une boutique, il y a beaucoup de costumes historiques, il y a beaucoup de tissus.
9: On va voir?
7: Oui.
9: Bonjour.
7: Bonjour.
14: Bonjour, madame.
8: We've just entered a shop that sells old costumes and fabrics.
9: On s'intéresse à votre magasin, on a vu que vous aviez plein de beaux tissus.
14: Merci.
7: Est-ce que c'est toutes les choses sont vraiment très anciennes, historiques?
14: Les premières broderies que j'ai, justement, vous êtes devant. Ce sont des broderies du 16e et du 17e siècle.
8: Ada definitely has a taste for fine things. These broderies and soieries are all originals from the 16th and 17th century.
14: Après, je suis spécialisée dans les broderies, dans les soieries et dans les costumes anciens. Les premiers costumes que je peux acheter, ce sont des costumes du 18e siècle. Et après, je m'arrête aux années 20.
7: D'accord.
8: I had never seen fabric like this close up. Des costumes de mousquetaires for the theater and even a costume d'académicien from the Académie française.
7: Et par exemple ça, avec des fleurs.
14: Alors ça, ce sont des galons pour l'ameublement. Mm-hmm. Sûrement, c'était une toile qui a été imprimée au 19e siècle. C'est imprimé à la planche.
8: I think Ada has spotted something she likes. A lovely strip of printed fabric, un galon d'ameublement.
7: Super, et ça coûte combien?
14: Il y a 4 mètres pour 120 euros.
7: Mais bien.
8: 120 euros for 4 meters, that's so expensive.
9: Est-ce que vous pouvez nous faire un prix?
14: Écoutez, comme c'est marqué 120 euros, c'est un objet que maximum je pourrais vous le faire avec plaisir à 100 euros.
7: Est-ce que je peux acheter ça à 90 euros, par exemple? Je ne sais pas.
14: Alors, on peut peut-être couper la poire en deux. C'est très français. Moi, je vous propose 95 euros.
7: D'accord.
14: D'accord ?
7: D'accord.
14: Alors, on fait affaire.
8: Ada has bargained the price down. 95 euros. Not bad for a first attempt.
14: Je vous fais un petit paquet ?
7: Oui.
14: D'accord. Pas de problème.
7: Super. Merci beaucoup, madame.
14: Je vous en prie. C'est moi qui vous remercie.
7: Merci.
14: Au revoir.
9: Dis-moi, Ada, comment s'est passée ta première expérience de marchandage ?
7: C'était assez difficile, tu sais, parce que j'ai peur de dévaloriser les choses, parce que je respecte profondément le travail de brocanteur. Et il ne faut pas être arrogante quand tu achètes quelque chose.
8: Bargaining isn't easy. You have to push the prices down, and at the same time, it's important not to depreciate the goods and defend the traders.
9: Bien, écoute, Ada, ça m'a fait très plaisir de se faire cette visite de marché avec toi.
7: Moi aussi.
9: Bye!
7: Bye!
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